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2: Bonjour à tous et à toutes. Venez assister à un tournoi de chevalerie au pied du Château d'Arc tous les mardis jusqu'au 18 août. Vivez une expérience unique dans un lieu enchanteur, un voyage dans le temps à travers un tournoi de chevalerie épique, joute équestre, combat à l'épée, tir à l'arc, jonglerie, voltige cosaque et bien d'autres surprises. Buvette et restauration sur place. Le canal en lumière, c'est un parcours immersif nocturne au seuil de Naurouze. À Montferrand, c'est jusqu'au 29 août à 21h. À la tombée de la nuit, le site du seuil de Naurouze s'illumine subtilement et révèle ses secrets. Les visiteurs plongent dans une atmosphère envoûtante où jeux de lumière, projections et ambiances visuelles transforment le site. Ces tableaux s'intègrent harmonieusement au paysage pour une immersion totale respectueuse de la faune et du silence nocturne. Portés par une narration immersive et discrète, les promeneurs avancent à leur rythme dans l'intimité de la nuit, guidés par l'histoire et les lumières. Canal en lumière est une expérience accessible dès la tombée de la nuit. Ce créneau nocturne permet de redécouvrir le canal du midi dans une ambiance plus fraîche, plus calme et plus propice à l'émerveillement. Les Petits Bals Festival Rock 10e édition, c'est à La Grasse le 20 août à partir de 18h avec Ormus, Plume et Les Éoles. Comme chaque année, le marché des potiers revient à La Grasse les 21 et 22 août de 10h à 19h. Cette nouvelle édition réunira 18 potiers venus présenter leurs créations. Le public pourra également profiter d'animations, des ateliers terre destinés aux enfants, un café des potiers, ainsi que plusieurs surprises tout au long de la manifestation. C'est une belle journée pour découvrir les créations d'artisanat d'art du territoire. Cet événement est organisé par l'association Terre d'Aude. Merci de votre attention, c'était votre agenda sur Contact FM Occitanie.
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Bonjour, près de 350 000 particuliers sont concernés par le vol de données qui a touché la Direction Générale des Finances Publiques. C'est ce qu'a annoncé l'administration fiscale lors d'un point presse. Des messages d'information aux personnes touchées vont être envoyés par mail ou courrier au fil de la semaine. Le ministre de la Justice, Gérald Darmanin, annonce dans un entretien qu'il se rallie à la candidature du maire du Havre, Édouard Philippe, pour la présidentielle de 2027. L'actuel garde des Sceaux n'a jamais caché son ambition présidentielle, mais il assure ne pas vouloir multiplier les candidatures. L'incendie qui sévit depuis 2 semaines dans la Drôme a été fixé après avoir parcouru 400 hectares. La pluie qui a commencé à tomber samedi sur la zone a été bénéfique dans le combat sur ce feu dans le massif montagneux du Clap. Près d'une centaine de sapeurs-pompiers restent mobilisés. Un sexagénaire poursuivi pour avoir proféré des injures racistes envers des enfants tout en les menaçant avec une carabine a été condamné hier à 15 mois de prison avec sursis probatoire de 2 ans par le tribunal correctionnel du Puy-en-Velay. Le 19 avril dernier, dans la résidence d'un quartier défavorisé d'Espaly-Saint-Marcel, en Haute-Loire, le retraité était sorti de chez lui armé de sa carabine et avait fait feu près d'un groupe d'enfants qui jouaient au ballon. Plusieurs témoins avaient fait état de propos racistes visant les enfants, dont sales nègres et sales arabes. Un avion de l'armée de l'air a atterri hier en urgence sur une départementale très fréquentée à Salon-de-Provence dans les Bouches-du-Rhône. Les 2 personnes à bord ont été blessées légèrement. Aucun dommage à un tiers n'est à déplorer. Un véritable exploit. C'est la fin de ce flash. Une très bonne journée à notre écoute.

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2: Bonjour à tous et à toutes. Venez assister à un tournoi de chevalerie au pied du château d'Arc tous les mardis jusqu'au 18 août. Vivez une expérience unique dans un lieu enchanteur, un voyage dans le temps à travers un tournoi de chevalerie épique, joute équestre, combat à l'épée, tir à l'arc, jonglerie, voltige cosaque et bien d'autres surprises. Buvette et restauration sur place. Le canal en lumière, c'est un parcours immersif nocturne au seuil de Naurouze. À Montferrand, c'est jusqu'au 29 août à 21h. À la tombée de la nuit, le site du seuil de Naurouze s'illumine subtilement et révèle ses secrets. Les visiteurs plongent dans une atmosphère envoûtante où jeux de lumière, projections et ambiances visuelles transforment le site. Ces tableaux s'intègrent harmonieusement au paysage pour une immersion totale respectueuse de la faune et du silence nocturne. Portés par une narration immersive et discrète, les promeneurs avancent à leur rythme dans l'intimité de la nuit, guidés par l'histoire et les lumières. Canal en lumière est une expérience accessible dès la tombée de la nuit. Ce créneau nocturne permet de redécouvrir le canal du midi dans une ambiance plus fraîche, plus calme et plus propice à l'émerveillement. Les Petits Bals Festival Rock 10e édition, c'est à La Grasse le 20 août à partir de 18h avec Ormus, Plume et Les Éoles. Comme chaque année, le marché des potiers revient à La Grasse les 21 et 22 août de 10h à 19h. Cette nouvelle édition réunira 18 potiers venus présenter leurs créations. Le public pourra également profiter d'animations, des ateliers terre destinés aux enfants, un café des potiers, ainsi que plusieurs surprises tout au long de la manifestation. C'est une belle journée pour découvrir les créations d'artisanat d'art du territoire. Cet événement est organisé par l'association Terre d'Aude. Merci de votre attention, c'était votre agenda sur Contact FM Occitanie.
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Bonjour, près de 350 000 particuliers sont concernés par le vol de données qui a touché la Direction Générale des Finances Publiques. C'est ce qu'a annoncé l'administration fiscale lors d'un point presse. Des messages d'information aux personnes touchées vont être envoyés par mail ou courrier au fil de la semaine. Le ministre de la Justice, Gérald Darmanin, annonce dans un entretien qu'il se rallie à la candidature du maire du Havre, Édouard Philippe, pour la présidentielle de 2027. L'actuel garde des Sceaux n'a jamais caché son ambition présidentielle, mais il assure ne pas vouloir multiplier les candidatures. L'incendie qui sévit depuis deux semaines dans la Drôme a été fixé après avoir parcouru 400 hectares. La pluie qui a commencé à tomber samedi sur la zone a été bénéfique dans le combat sur ce feu dans le massif montagneux du Clap. Près d'une centaine de sapeurs-pompiers restent mobilisés. Un sexagénaire poursuivi pour avoir proféré des injures racistes envers des enfants tout en les menaçant avec une carabine a été condamné hier à 15 mois de prison avec sursis probatoire de 2 ans par le tribunal correctionnel du Puy-en-Velay. Le 19 avril dernier, dans la résidence d'un quartier défavorisé d'Espaly-Saint-Marcel, en Haute-Loire, le retraité était sorti de chez lui armé de sa carabine et avait fait feu près d'un groupe d'enfants qui jouaient au ballon. Plusieurs témoins avaient fait état de propos racistes visant les enfants, dont sales nègres et sales arabes. Un avion de l'armée de l'air a atterri hier en urgence sur une départementale très fréquentée à Salon-de-Provence dans les Bouches-du-Rhône. Les deux personnes à bord ont été blessées légèrement. Aucun dommage à un tiers n'est à déplorer. Un véritable exploit. C'est la fin de ce flash. Une très bonne journée à notre écoute.

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2: Bonjour à tous et à toutes. Venez assister à un tournoi de chevalerie au pied du château d'Arc tous les mardis jusqu'au 18 août. Vivez une expérience unique dans un lieu enchanteur, un voyage dans le temps à travers un tournoi de chevalerie épique, joute équestre, combat à l'épée, tir à l'arc, jonglerie, voltige, cosaque et bien d'autres surprises. Buvette et restauration sur place. Le canal en lumière, c'est un parcours immersif nocturne au seuil de Naurouze. À Montferrand, c'est jusqu'au 29 août à 21h. À la tombée de la nuit, le site du seuil de Naurouze s'illumine subtilement et révèle ses secrets. Les visiteurs plongent dans une atmosphère envoûtante où jeux de lumière, projections et ambiances visuelles transforment le site. Ces tableaux s'intègrent harmonieusement au paysage pour une immersion totale respectueuse de la faune et du silence nocturne. Portés par une narration immersive et discrète, les promeneurs avancent à leur rythme dans l'intimité de la nuit, guidés par l'histoire et les lumières. Canal en lumière est une expérience accessible dès la tombée de la nuit. Ce créneau nocturne permet de redécouvrir le canal du midi dans une ambiance plus fraîche, plus calme et plus propice à l'émerveillement. Les Petits Bals Festival Rock 10e édition, c'est à La Grasse le 20 août à partir de 18h avec Ormuz, Plume et Les Éoles. Comme chaque année, le marché des potiers revient à La Grasse les 21 et 22 août de 10h à 19h. Cette nouvelle édition réunira 18 potiers venus présenter leurs créations. Le public pourra également profiter d'animations, des ateliers terre destinés aux enfants, un café des potiers, ainsi que plusieurs surprises tout au long de la manifestation. C'est une belle journée pour découvrir les créations d'artisanat d'art du territoire. Cet événement est organisé par l'association Terre d'Aude. Merci de votre attention, c'était votre agenda sur Contact FM Occitanie.
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Bonjour, près de 350 000 particuliers sont concernés par le vol de données qui a touché la Direction Générale des Finances Publiques. C'est ce qu'a annoncé l'administration fiscale lors d'un point presse. Des messages d'information aux personnes touchées vont être envoyés par mail ou courrier au fil de la semaine. Le ministre de la Justice, Gérald Darmanin, annonce dans un entretien qu'il se rallie à la candidature du maire du Havre, Édouard Philippe, pour la présidentielle de 2027. L'actuel garde des Sceaux n'a jamais caché son ambition présidentielle, mais il assure ne pas vouloir multiplier les candidatures. L'incendie qui sévit depuis 2 semaines dans la Drôme a été fixé après avoir parcouru 400 hectares. La pluie qui a commencé à tomber samedi sur la zone a été bénéfique dans le combat sur ce feu dans le massif montagneux du Clap. Près d'une centaine de sapeurs-pompiers restent mobilisés. Un sexagénaire poursuivi pour avoir proféré des injures racistes envers des enfants tout en les menaçant avec une carabine a été condamné hier à 15 mois de prison avec sursis probatoire de 2 ans par le tribunal correctionnel du Puy-en-Velay. Le 19 avril dernier, dans la résidence d'un quartier défavorisé d'Espaly-Saint-Marcel, en Haute-Loire, le retraité était sorti de chez lui armé de sa carabine et avait fait feu près d'un groupe d'enfants qui jouaient au ballon. Plusieurs témoins avaient fait état de propos racistes visant les enfants, dont sales nègres et sales arabes. Un avion de l'armée de l'air a atterri hier en urgence sur une départementale très fréquentée à Salon-de-Provence dans les Bouches-du-Rhône. Les 2 personnes à bord ont été blessées légèrement. Aucun dommage à un tiers n'est à déplorer. Un véritable exploit. C'est la fin de ce flash. Une très bonne journée à notre écoute.

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0: Bonjour, le ministre de la Justice Gérald Darmanin annonce qu'il se rallie à la candidature du maire du Havre Édouard Philippe pour l'élection présidentielle de 2027. L'actuel garde des Sceaux n'a jamais caché son ambition pour ce scrutin, mais il assure ne pas vouloir multiplier les candidatures. Près de 350 000 particuliers sont concernés par le vol de données qui a touché la Direction Générale des Finances Publiques. C'est ce qu'a annoncé l'administration fiscale lors d'un point presse. Des messages d'information aux personnes touchées vont être envoyés par mail ou courrier au fil de la semaine. L'incendie qui sévit depuis deux semaines maintenant dans la Drôme a été fixé hier après avoir parcouru 400 hectares. La pluie qui a commencé à tomber samedi dernier sur la zone a été bénéfique dans le combat sur ce feu dans le massif montagneux du Clap. Près d'une centaine de sapeurs-pompiers restent mobilisés. Un sexagénaire poursuivi pour avoir proféré des injures racistes envers des enfants tout en les menaçant avec une carabine a été condamné hier à 15 mois de prison avec sursis probatoire de 2 ans par le tribunal correctionnel du Puy-en-Velay. Le 19 avril dernier, dans la résidence d'un quartier défavorisé d'Espaly-Saint-Marcel en Haute-Loire, le retraité était sorti de chez lui armé de sa carabine et avait fait feu près d'un groupe d'enfants qui jouaient au ballon. Plusieurs témoins avaient fait état de propos racistes visant les enfants, dont celles nègres et celles arabes. Un avion de l'armée de l'air a atterri hier en urgence sur une départementale très fréquentée à Salon-de-Provence, un véritable exploit. Les deux personnes à bord ont été blessées légèrement, aucun dommage à un tiers n'est à déplorer. C'est la fin de ce flash, une très bonne journée à notre écoute.
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0: Bonjour, football deux jours après sa blessure au genou gauche lors d'un match de préparation face à Everton, Olivier Giroud a passé des examens rassurants. L'attaquant du LOSC qui fêtera bientôt ses 40 ans va reprendre l'entraînement. Ce mardi, le champion du monde 2018 devrait être disponible pour le déplacement à Angers ce dimanche à 15h lors de la première journée de la saison en Ligue 1. L'Euro de Cécifoot a parfaitement débuté pour l'équipe de France. Les Bleus ont battu l'Angleterre lundi sur la marque de 4-1. Le capitaine Frédéric Villeroux s'est offert un quadruplé. Ligue 1, Strasbourg vient de boucler la venue de sa 11e recrue. Ce mercato estival, le club alsacien a signé en effet un renfort offensif en la personne de Jacobo Ortega. L'attaquant de 20 ans arrive sur la réserve du Real Madrid, vainqueur de la Youth League la saison passée avec les jeunes madrilènes. Il s'engage pour 5 ans avec un transfert d'environ 10 millions d'euros. Tennis, Diane Parry a fini par avoir le dernier mot hier dans un duel franco-français au troisième tour du tournoi WTA 1000 de Cincinnati. La 66e joueuse mondiale est venue à bout de Loïse Boisson, 4-6, 6-4, 6-3 en 2h42. Sa prochaine adversaire sera un gros morceau en la personne d'Iga Swiatek. Tennis toujours de retour à Turin après son forfait à Cincinnati en raison d'un genou droit douloureux. Afin d'y passer des examens, Jannik Sinner ne prendra part à l'US Open que s'il est au maximum de ses capacités. De son côté, absent depuis le mois d'avril dernier et son forfait avant son 8e de finale à Barcelone, Carlos Alcaraz devrait prendre une décision quant à sa présence à Flushing Meadows dans le courant de la semaine. C'est la fin de ce Flash Sport, une très bonne journée à notre écoute.
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2: Bonjour à tous et à toutes. Venez assister à un tournoi de chevalerie au pied du Château d'Arc tous les mardis jusqu'au 18 août. Vivez une expérience unique dans un lieu enchanteur, un voyage dans le temps à travers un tournoi de chevalerie épique, joute équestre, combat à l'épée, tir à l'arc, jonglerie, voltige, cosaque et bien d'autres surprises. Buvette et restauration sur place. Le canal en lumière, c'est un parcours immersif nocturne au seuil de Naurouze. À Montferrand, c'est jusqu'au 29 août à 21h. À la tombée de la nuit, le site du seuil de Naurouze s'illumine subtilement et révèle ses secrets. Les visiteurs plongent dans une atmosphère envoûtante où jeux de lumière, projections et ambiances visuelles transforment le site. Ces tableaux s'intègrent harmonieusement au paysage pour une immersion totale respectueuse de la faune et du silence nocturne. Portés par une narration immersive et discrète, les promeneurs avancent à leur rythme dans l'intimité de la nuit, guidés par l'histoire et les lumières. Canal en lumière est une expérience accessible dès la tombée de la nuit. Ce créneau nocturne permet de redécouvrir le canal du midi dans une ambiance plus fraîche, plus calme et plus propice à l'émerveillement. Les Petits Bals Festival Rock 10e édition, c'est à La Grasse le 20 août à partir de 18h avec Ormus, Plume et Les Éoles. Comme chaque année, le marché des potiers revient à La Grasse les 21 et 22 août de 10h à 19h. Cette nouvelle édition réunira 18 potiers venus présenter leurs créations. Le public pourra également profiter d'animations, des ateliers terre destinés aux enfants, un café des potiers, ainsi que plusieurs surprises tout au long de la manifestation. C'est une belle journée pour découvrir les créations d'artisanat d'art du territoire. Cet événement est organisé par l'association Terre d'Aude. Merci de votre attention, c'était votre agenda sur Contact FM Occitanie.
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0: Hashtag Audemag la chronique. Pour en savoir plus sur le magazine Audemag, le magazine du département de l'Aude. Dans le nouveau Audemag, le Audemag de l'été, on vous invite à découvrir les espaces naturels sensibles de l'Aude grâce à des sorties proposées entre mars et décembre. Initiative proposée par le département en partenariat avec Géode, le parc naturel régional de la Narbonnaise en Méditerranée et le parc naturel régional Corbière-Fenouillède, c'est pas moins de 150 sorties gratuites accessibles à tous afin de découvrir les merveilles naturelles de l'Aude d'une façon ludique et pédagogique. Afin d'en apprendre un peu plus à ce sujet, nous accueillons Francis Morlon, vice-président du conseil départemental en charge de la transition écologique. Bonjour monsieur Morlon.
1: Et bonjour.
0: Alors notre département est à cheval entre deux parcs naturels régionaux, celui des Corbières et celui de la Narbonnaise, entre massifs escarpés et bords de mer. Ces sorties nature proposées dans les espaces naturels sensibles se font donc sur ces deux parcs. Expliquez-nous pour commencer, qu'est-ce un espace naturel sensible ?
1: Alors un espace naturel sensible, c'est deux choses. C'est des territoires qui sont inventoriés pour leur richesse animale et végétale, hein, donc qui revêtent des joyaux de biodiversité. Le département de l'Aude en a de multiples. Et ce sont aussi des propriétés qui appartiennent au département de l'Aude, hein, des massifs forestiers, des zones de pâturage que le département a acquis grâce à la taxe d'aménagement et que le département gère pour mettre en valeur la biodiversité.
0: Alors, accessible à tous, on imagine que pour les sorties plutôt familiales avec un enfant, ça serait du côté de la Narbonnaise que ça se passe et que côté Corbière, ça s'adresserait plus à un public de randonneurs, vous confirmez ou pas spécialement ?
1: Alors, non, et on n'est pas uniquement que sur les périmètres des PNR,
0: hein, d'accord.
1: Pour l'ensemble de ce programme.
0: Oui.
1: Ça touche bien l'ensemble du territoire du département de l'Aude, même si on a en effet deux partenaires privilégiés que sont les deux parcs naturels régionaux. Mais le programme donc de 150 sorties permet en effet d'aller découvrir la biodiversité au plus proche des différents territoires et ce aussi bien en montagne noire que dans la plaine de Lézignanais, que sur le littoral, que dans l'arrière-pays du Lauragais.
0: D'accord.
1: Et en effet, ces sorties sont prévues pour tout public, donc ça veut dire en effet un public familial, un public plus sportif, rando, mais aussi et en lien avec les politiques qu'on mène, hein, d'inclusion au niveau du département de l'Aude, à des publics empêchés, malvoyants, mobilité réduite,
0: d'accord.
1: Voire même des sorties qui sont accessibles avec un partenaire donc qui vient avec des joëlettes sur lesquelles on peut accompagner des personnes qui ont en effet de lourds handicaps pour leur permettre de faire découvrir les espaces naturels et la biodiversité.
0: D'accord. D'accord.
1: Voilà, avec toujours ces personnes empêchées, mais qui sont accompagnées de personnes valides.
0: Bien sûr.
1: Et ça permet aussi de permettre aussi cet échange qu'on désire en effet sur ces sorties aussi.
0: Ok. Alors toutes ces sorties proposées sont entièrement gratuites et en plus d'être ludiques, elles sont aussi pédagogiques. Quelle est la formation des guides qui les accompagnent et que peut-on apprendre lors de ces sorties ?
1: Alors l'ensemble en fait du programme est réalisé par des professionnels issus du réseau donc Géode. Donc ce sont des personnes qui sont spécialistes dans différents domaines, mais tous ont une approche donc de sensibilisation à la nature et à la biodiversité. Et ils vont avoir des approches diverses selon leur angle de vue, leur angle d'attaque. Donc ça peut être aussi bien une approche par l'art, par le dessin, par le patrimoine, par des spécialités taxonomiques des espèces.
0: Donc, des spécialités quoi, pardon ?
1: Taxonomiques, donc les espèces, c'est-à-dire des personnes qui seront plus enclins à aller discuter des insectes,
0: d'accord.
1: D'autres plus des oiseaux, d'autres de la flore, mais on a aussi des approches par le sport,
0: d'accord.
1: Donc, notamment des sorties qui se font en kayak, en vélo, voilà, et aussi, et là ça fait aussi la diversité des animations qui peuvent se dérouler très tôt le matin, très tard le soir.
0: D'accord.
1: Voilà, pour approcher en fait de moments de vie, de moments sensibles dans cette nature extraordinaire de notre département.
0: Ok, donc elles sont très thématiques en fait, hein, ces sorties. Hein.
1: Oui, alors il faut bien explorer en effet le programme.
0: Ouais.
1: C'est gratuit, mais attention, pour la plupart des sorties, en effet, on a une jauge pour pouvoir...
0: Donc il faut vraiment réserver à l'avance. Hein.
1: Voilà, il faut réserver, voilà.
0: D'accord, très bien. Vous pouvez retrouver l'intégralité du programme des futures sorties dans les espaces naturels sensibles de l'Aude sur espace naturel sensible tout attaché au pluriel.aude.fr. Et sinon, existe-t-il un fascicule qui les recense ?
1: Alors, on a un petit fascicule qui tient dans la poche.
0: Super.
1: Et qu'on peut retrouver dans l'ensemble des offices de tourisme et des lieux de tourisme et de visite du département de l'Aude. Hein, et sur lesquels, en effet, vous avez l'ensemble de la programmation. Ça vous permet de voir, en effet, ce qui peut être encore programmé sur le mois d'août et sur cet automne. Hein, j'imagine qu'il y a encore pas mal de choses accessibles et sur différentes thématiques, hein, que ce soit des questions de migration d'oiseaux, de chauves-souris en fin août, où il y a pas mal de choses là-dessus et aussi des thématiques qui touchent par exemple les arbres fruitiers.
0: D'accord.
1: Vous avez quelque chose fin août à Chalabre autour des arbres fruitiers.
0: Pour la voie verte peut-être, j'imagine.
1: Et à vélo, voilà, ouais. C'est notre partenaire qui s'appelle l'association À Tout Fruit.
0: Oui, qu'on connaît.
1: Qui a planté le long de la voie verte
0: des centaines et des centaines d'arbres.
1: Centaines et des centaines d'arbres qui sont notamment en partie issus des pépinières du département et qui proposent en effet une déambulation à la découverte en effet de ce patrimoine végétal, de ces variétés anciennes qu'ils conservent le long de ce fabuleux cheminement à vélo qui est la voie verte entre Brame et Chalabre.
0: Bon bah en tout cas, merci beaucoup Francis Morlon. Je rappelle que vous êtes le vice-président du conseil départemental en charge de la transition écologique. Merci beaucoup et bonne journée.
1: Et bonne fin d'après-midi.
0: Merci,
1: au revoir.
0: Merci, au revoir. Hashtag Audemag, la chronique à retrouver sur les ondes de Contact FM Occitanie, Radio Balade, Radio Marseillette, Radio Languedoc, Narbouno et RCF Pays d'Aude en partenariat avec l'Assemblée régionale des radios associatives et le département de l'Aude.

Bonjour, pour la première fois depuis la fin juillet, plus aucun département n'est placé en vigilance orange canicule depuis 6h ce matin. Les températures seront en nette baisse à partir de jeudi, selon Météo France. L'Association pour la protection des animaux sauvages, l'ASPAS, sollicite par courrier recommandé les préfets de 44 départements de France hexagonale pour exiger la suspension de toute activité de chasse dans les territoires gravement touchés par des incendies, des canicules à répétition et une sécheresse historique. L'association demande également le report de l'ouverture de la chasse prévue en septembre, tant que la situation climatique reste critique. L'ASPAS rappelle que cette demande intervient alors que la pétition citoyenne Pas de fusil sur les cendres a récolté plus de 440 000 signatures sur le site change.org. Une consultation citoyenne a été lancée pour réfléchir au vieillissement de la population. Jusqu'au 20 septembre, les Français sont invités à répondre à un questionnaire en ligne sur leur vision du vieillissement. L'objectif est d'anticiper une transition démographique car la France va compter de plus en plus de seniors. En 2030, un Français sur quatre aura en effet plus de 60 ans. En 2050, ce sera 1 sur 3. Pour répondre à ces nouveaux besoins, 200 000 professionnels supplémentaires devront être recrutés dans les 25 prochaines années. Le questionnaire est anonyme et disponible sur la plateforme gouvernementale agora.gouv.fr. agora.gouv.fr. Répondre aux 15 questions prend environ 5 minutes. La guerre en Ukraine s'intensifie. Le maire de Moscou a affirmé que 620 drones ont été lancés vers la capitale russe dans la nuit, tandis que 10 personnes sont mortes dans le nord-est de l'Ukraine dans une frappe russe. C'est la fin de ce flash. Une très bonne journée à notre écoute.

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2: Bonjour à tous et à toutes. Venez assister à un tournoi de chevalerie au pied du Château d'Arc tous les mardis jusqu'au 18 août. Vivez une expérience unique dans un lieu enchanteur, un voyage dans le temps à travers un tournoi de chevalerie épique, joutes équestres, combats à l'épée, tir à l'arc, jonglerie, voltige, cosaque et bien d'autres surprises. Buvette et restauration sur place. Le canal en lumière, c'est un parcours immersif nocturne au seuil de Naurouze. À Montferrand, c'est jusqu'au 29 août à 21h. À la tombée de la nuit, le site du seuil de Naurouze s'illumine subtilement et révèle ses secrets. Les visiteurs plongent dans une atmosphère envoûtante où jeux de lumière, projections et ambiances visuelles transforment le site. Ces tableaux s'intègrent harmonieusement au paysage pour une immersion totale respectueuse de la faune et du silence nocturne. Portés par une narration immersive et discrète, les promeneurs avancent à leur rythme dans l'intimité de la nuit, guidés par l'histoire et les lumières. Canal en lumière est une expérience accessible dès la tombée de la nuit. Ce créneau nocturne permet de redécouvrir le canal du midi dans une ambiance plus fraîche, plus calme et plus propice à l'émerveillement. Les Petits Bals Festival Rock 10e édition, c'est à la Grasse le 20 août à partir de 18h avec Ormuz, Plume et Les Éoles. Comme chaque année, le marché des potiers revient à la Grasse les 21 et 22 août de 10h à 19h. Cette nouvelle édition réunira 18 potiers venus présenter leurs créations. Le public pourra également profiter d'animations, des ateliers terre destinés aux enfants, un café des potiers, ainsi que plusieurs surprises tout au long de la manifestation. C'est une belle journée pour découvrir les créations d'artisanat d'art du territoire. Cet événement est organisé par l'association Terre d'Aude. Merci de votre attention, c'était votre agenda sur Contact FM Occitanie.
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2: Bonjour à tous et à toutes. Venez assister à un tournoi de chevalerie au pied du Château d'Arc tous les mardis jusqu'au 18 août. Vivez une expérience unique dans un lieu enchanteur, un voyage dans le temps à travers un tournoi de chevalerie épique, joute équestre, combat à l'épée, tir à l'arc, jonglerie, voltige cosaque et bien d'autres surprises. Buvette et restauration sur place. Le canal en lumière, c'est un parcours immersif nocturne au seuil de Naurouze. À Montferrand, c'est jusqu'au 29 août à 21h. À la tombée de la nuit, le site du seuil de Naurouze s'illumine subtilement et révèle ses secrets. Les visiteurs plongent dans une atmosphère envoûtante où jeux de lumière, projections et ambiances visuelles transforment le site. Ces tableaux s'intègrent harmonieusement au paysage pour une immersion totale respectueuse de la faune et du silence nocturne. Portés par une narration immersive et discrète, les promeneurs avancent à leur rythme dans l'intimité de la nuit, guidés par l'histoire et les lumières. Canal en lumière est une expérience accessible dès la tombée de la nuit. Ce créneau nocturne permet de redécouvrir le canal du midi dans une ambiance plus fraîche, plus calme et plus propice à l'émerveillement. Les Petits Bals Festival Rock 10e édition, c'est à La Grasse le 20 août à partir de 18h avec Ormus, Plume et Les Éoles. Comme chaque année, le marché des potiers revient à La Grasse les 21 et 22 août de 10h à 19h. Cette nouvelle édition réunira 18 potiers venus présenter leurs créations. Le public pourra également profiter d'animations, des ateliers terre destinés aux enfants, un café des potiers, ainsi que plusieurs surprises tout au long de la manifestation. C'est une belle journée pour découvrir les créations d'artisanat d'art du territoire. Cet événement est organisé par l'association Terre d'Aude. Merci de votre attention, c'était votre agenda sur Contact FM Occitanie.
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Bonjour, pour la première fois depuis la fin juillet, plus aucun département n'est placé en vigilance orange canicule depuis 6h ce matin. Les températures seront en nette baisse à partir de jeudi, selon Météo France. L'Association pour la protection des animaux sauvages, l'ASPAS, sollicite par courrier recommandé les préfets de 44 départements de France hexagonale pour exiger la suspension de toute activité de chasse dans les territoires gravement touchés par des incendies, des canicules à répétition et une sécheresse historique. L'association demande également le report de l'ouverture de la chasse prévue en septembre, tant que la situation climatique reste critique. L'ASPAS rappelle que cette demande intervient alors que la pétition citoyenne « Pas de fusil sur les cendres » a récolté plus de 440 000 signatures sur le site change.org. Une consultation citoyenne a été lancée pour réfléchir au vieillissement de la population. Jusqu'au 20 septembre, les Français sont invités à répondre à un questionnaire en ligne sur leur vision du vieillissement. L'objectif est d'anticiper une transition démographique car la France va compter de plus en plus de seniors. En 2030, un Français sur quatre aura en effet plus de 60 ans. En 2050, ce sera 1 sur 3. Pour répondre à ces nouveaux besoins, 200 000 professionnels supplémentaires devront être recrutés dans les 25 prochaines années. Le questionnaire est anonyme et disponible sur la plateforme gouvernementale agora.gouv.fr. agora.gouv.fr. Répondre aux 15 questions prend environ 5 minutes. La guerre en Ukraine s'intensifie. Le maire de Moscou a affirmé que 620 drones ont été lancés vers la capitale russe dans la nuit, tandis que 10 personnes sont mortes dans le nord-est de l'Ukraine dans une frappe russe. C'est la fin de ce flash. Une très bonne journée à notre écoute.

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1: Bonjour à tous et à toutes, voici les idées sorties dans le département de l'Aude. Venez assister à un tournoi de chevalerie au pied du château d'Arc tous les mardis jusqu'au 18 août. Vivez une expérience unique dans un lieu enchanteur, un voyage dans le temps à travers un tournoi de chevalerie épique, joutes équestres, combats à l'épée, tirs à l'arc, jonglerie, voltige cosaque et bien d'autres surprises. Buvette et restauration sur place. Le canal en lumière, c'est un parcours immersif nocturne au seuil de Naurouze. À Montferrand, c'est jusqu'au 29 août à 21h. À la tombée de la nuit, le site du seuil de Naurouze s'illumine subtilement et révèle ses secrets. Les visiteurs plongent dans une atmosphère envoûtante où jeux de lumière, projections et ambiances visuelles transforment le site. Ces tableaux s'intègrent harmonieusement au paysage pour une immersion totale respectueuse de la faune et du silence nocturne. Portés par une narration immersive et discrète, les promeneurs avancent à leur rythme dans l'intimité de la nuit, guidés par l'histoire et les lumières. Canal en lumière est une expérience accessible dès la tombée de la nuit. Ce créneau nocturne permet de redécouvrir le canal du midi dans une ambiance plus fraîche, plus calme et plus propice à l'émerveillement. Les Petits Bals Festival Rock 10e édition, c'est à la Grasse le 20 août à partir de 18h. Avec Ormus, Plume et les Éoles. Comme chaque année, le marché des potiers revient à la Grasse les 21 et 22 août de 10h à 19h. Cette nouvelle édition réunira 18 potiers venus présenter leurs créations. Le public pourra également profiter d'animations, des ateliers terre destinés aux enfants, un café des potiers, ainsi que plusieurs surprises tout au long de la manifestation. C'est une belle journée pour découvrir les créations d'artisanat d'art du territoire. Cet événement est organisé par l'association Terre d'Aude. Merci de votre attention. Retour en musique sur Contact FM Occitanie.
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1: Bonjour à tous et à toutes, voici les idées sorties dans le département de l'Aude. Venez assister à un tournoi de chevalerie au pied du château d'Arc tous les mardis jusqu'au 18 août. Vivez une expérience unique dans un lieu enchanteur, un voyage dans le temps à travers un tournoi de chevalerie épique, joute équestre, combat à l'épée, tir à l'arc, jonglerie, voltige cosaque et bien d'autres surprises. Buvette et restauration sur place. Le canal en lumière, c'est un parcours immersif nocturne au seuil de Naurouze. À Montferrand, c'est jusqu'au 29 août à 21h. À la tombée de la nuit, le site du seuil de Naurouze s'illumine subtilement et révèle ses secrets. Les visiteurs plongent dans une atmosphère envoûtante où jeux de lumière, projections et ambiances visuelles transforment le site. Ces tableaux s'intègrent harmonieusement au paysage pour une immersion totale respectueuse de la faune et du silence nocturne. Portés par une narration immersive et discrète, les promeneurs avancent à leur rythme dans l'intimité de la nuit, guidés par l'histoire et les lumières. Canal en lumière est une expérience accessible dès la tombée de la nuit. Ce créneau nocturne permet de redécouvrir le canal du Midi dans une ambiance plus fraîche, plus calme et plus propice à l'émerveillement. Les Petits Bals Festival Rock 10e édition, c'est à La Grasse le 20 août à partir de 18h avec Ormus, Plume et Les Éoles. Comme chaque année, le marché des potiers revient à La Grasse les 21 et 22 août de 10h à 19h. Cette nouvelle édition réunira 18 potiers venus présenter leurs créations. Le public pourra également profiter d'animations, des ateliers terre destinés aux enfants, un café des potiers, ainsi que plusieurs surprises tout au long de la manifestation. C'est une belle journée pour découvrir les créations d'artisanat d'art du territoire. Cet événement est organisé par l'association Terre d'Aude. Merci de votre attention. Retour en musique sur Contact FM Occitanie.
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0: Bonsoir, le taux d'intérêt de la dette publique française a atteint son plus haut niveau depuis 2008. Aujourd'hui, un pic sur fond de flambée généralisée du coût des emprunts des États sur les marchés des obligations en raison des craintes inflationnistes liées à la guerre au Moyen-Orient. Les enseignes de la grande distribution seront plus tolérantes sur les calibres et aspects des fruits et légumes et choisiront en priorité les produits d'origine France pour soutenir les agriculteurs qui affrontent une sécheresse exceptionnelle, a annoncé sa principale fédération, la Fédération du commerce et de la distribution. Celle-ci regroupe notamment Leclerc, Coopérative U, Carrefour, Auchan, Les Mousquetaires, Intermarché, Casino. Yvette Roudy, Premier ministre des droits des femmes de 1981 à 1986, est morte à l'âge de 97 ans. Elle a porté et défendu des avancées historiques, remboursement de l'IVG, égalité professionnelle, parité homme-femme notamment. L'astronaute Sophie Adnot entre dans l'histoire et devient la première française à réaliser une sortie extravéhiculaire dans l'espace. Pour réaliser cette sortie, elle s'est entraînée pendant de longs mois, d'abord à Cologne, en Allemagne, puis au Texas en 2019. Déjà, elle était devenue la première femme pilote d'essai d'hélicoptère en France. L'Iran a affirmé que le détroit d'Ormuz, voie maritime stratégique paralysée par le conflit avec les États-Unis, restera fermée tant que Washington n'aura pas rempli ses engagements prévus par le protocole d'accord signé au mois de juin, notamment la levée du blocus naval, le déblocage des avoirs iraniens gelés, la levée de l'embargo pétrolier ainsi que la fin des opérations militaires sur tous les fronts. C'est la fin de ce flash, une bonne fin de journée à notre écoute.
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0: Bonjour, football deux jours après sa blessure au genou gauche lors d'un match de préparation face à Everton, Olivier Giroud a passé des examens rassurants. L'attaquant du LOSC qui fêtera bientôt ses 40 ans va reprendre l'entraînement. Ce mardi, le champion du monde 2018 devrait être disponible pour le déplacement à Angers ce dimanche à 15h lors de la première journée de la saison en Ligue 1. L'Euro de Cécifoot a parfaitement débuté pour l'équipe de France. Les Bleus ont battu l'Angleterre lundi sur la marque de 4-1. Le capitaine Frédéric Villeroux s'est offert un quadruplé. Ligue 1, Strasbourg vient de boucler la venue de sa 11e recrue. De ce mercato estival, le club alsacien a signé en effet un renfort offensif en la personne de Jacobo Ortega. L'attaquant de 20 ans arrive sur la réserve du Real Madrid, vainqueur de la Youth League la saison passée avec les jeunes madrilènes. Il s'engage pour 5 ans avec un transfert d'environ 10 millions d'euros. Tennis, Diane Parry a fini par avoir le dernier mot hier dans un duel franco-français au 3e tour du tournoi WTA 1000 de Cincinnati. La 66e joueuse mondiale est venue à bout de Loïse Boisson, 4-6, 6-4, 6-3 en 2h42. Sa prochaine adversaire sera un gros morceau en la personne d'Iga Swiatek. Tennis toujours de retour à Turin après son forfait à Cincinnati en raison d'un genou droit douloureux. Afin d'y passer des examens, Jannik Sinner ne prendra part à l'US Open que s'il est au maximum de ses capacités. De son côté, absent depuis le mois d'avril dernier et son forfait avant son 8e de finale à Barcelone, Carlos Alcaraz devrait prendre une décision quant à sa présence à Flushing Meadows dans le courant de la semaine. C'est la fin de ce Flash Sport. Une très bonne journée à notre écoute.

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Salut à tous et bienvenue sur Contact FM sur les 80.8, 89 ainsi que sur contactfm.fr pour Chris in Live, l'émission avec tout style de musique et surtout pas de jaloux. Nous sommes ensemble pendant une heure, je suis Christophe Julia et je vous propose qu'on commence l'émission tout de suite et ça fait comme ça.

Every Kingdom People sur Contact FM, ça fait du bien d'écouter cette chanson. Cette fois-ci, nous partons dans les années 80. Souvenez-vous, ça faisait comme ça. Ace Without Our Face, suivi de David Hallyday, Tu ne m'as pas laissé le temps. Et profitez, c'est Contact FM et c'est Christine Live, tout simplement.

David Hallyday, tu ne m'as pas laissé le temps sur Contact FM. Pour les prochaines, mais justement, nous allons respirer au soleil. Alors respire, c'est ce qui arrive juste avant Jennifer au soleil. Souvenir des années 2000. Et c'est sur Contact FM, dans Christine Live.

Mickey 3D avec Big Flo et Oli respire sur Contact FM. Tout simplement, moi ce que je vous propose c'est qu'on continue tout de suite cette émission et cette fois-ci nous partons twister. Let's twist again. Ça fait comme ça, suivi de Your Song et c'est dans Chrissine Live. Ça va swinger.

Youssong sur Contact FM, Elton John qu'on adore tout simplement. Nous partons cette fois-ci dans les années 80 avec une petite mise au point. Ben oui, tout simplement, mise au point suivie de Savoir Aimer de Florent Pagny. Et c'est sur Contact FM dans Christine Live. Et c'est maintenant.

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Florent Pagny, Savoir Aimer sur Contact FM. Nous, cette fois-ci, nous partons dans les années 2000 avec A Thousand Miles. Souvenez-vous, ça faisait comme ça. Et c'est sur Contact FM.

Kilimandjaro. Kilimandjaro sur Contact FM, une chanson qu'on adore. Nous partons cette fois-ci dans les années 70, souvenez-vous. Pierre Coccola, Lady Lay sortait, suivi de Queen, I Want to Break Free, et c'est sur Contact FM dans Chris in Live.

Queen, I Want to Break Free sur Contact FM, qu'on adore tout simplement. On continue tout de suite en musique, cette fois-ci dans les années 90 avec cette chanson, Would I Lie to You, suivi de Stereo Love, et c'est sur Contact FM.

Edouard Maya, Stereo Love sur Contact FM, voilà, c'est qui est sorti en 2009. Et la chanteuse, c'est Vika Jigulina, et c'est sorti fin d'année 2009. Elle a été l'une des chansons les plus passées en club dans de nombreux pays à travers le monde. Elle a été dans le top des ventes de singles, notamment en France et en Allemagne. D'ailleurs, ça a été d'ailleurs un grand succès en 2009 quand cette chanson était sortie. Les amis, c'est déjà la fin de cette émission. Oh, mais ne vous inquiétez pas. Bon, on se retrouve la semaine prochaine pour une prochaine émission. D'ici là, soyez sages jusqu'à la prochaine émission. Bien sûr, je vous fais de très très très gros bisous et on se retrouve la semaine prochaine. Allez, ciao !

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1: Salut à tous, hola a todos, Tiempo Calo, l'émission francophone sur la culture flamenca dans toutes ses variantes. On poursuit notre aventure grâce à Contact FM qui me permet de répandre l'onde flamenca sur une radio locale. Je remercie à toute l'équipe que je salue très flamencamente. Place à notre troisième édition, j'espère pouvoir vous surprendre de plus en plus au long de ces programmes. Lino, El Junior, c'est moi, toujours au service de la communauté flamenca et calais espagnole, vous rapprochant au maximum de cet univers. On est parti pour plus d'une heure de flamenco bueno d'hier à aujourd'hui, muy flamenco, je devrais dire, car on va vraiment écouter des voix à vous donner des frissons. Et c'est le cas de ce monstre du flamenco avec qui on démarre Tiempo Calo aujourd'hui, c'est Manzanita.

Je commence souvent notre voyage avec un bon classique. Ce cantaor originaire de la banlieue de Madrid, vert, il voulait les yeux verts. Ce fils de gitan andalou, né en février 56, neveu du grand Manolo Caracol, débute déjà sur les planches comme guitariste à l'âge de 9 ans et commence sa vie professionnelle à 11 ans, étant accompagnateur des tournées d'Enrique Morente, pas mal pour un début. Vous l'avez entendu, une voix enragée, fougueuse et dévorante, c'était donc José Manuel Ortega Heredia, dit Manzanita. En 74, à l'âge de 18 ans, il forme le groupe Los Chorvos, groupe de rumba urbaine qui influencera par la suite des formations musicales comme Los Chichos et qui fait place à une révolution flamenca commerciale en intégrant les nuances du panorama musical mondial populaire de l'époque, comme le rock ou les sons plus psychédéliques si propres des 70s, au service de ces groupes qui donnaient voix à la situation marginale des banlieues des grandes villes espagnoles. Il abandonnera Los Chorvos 4 ans plus tard pour se consacrer à une carrière solo en produisant son premier album, Poco Ruido, Mucho Duende, un album où on découvre un style qu'on a du mal à enfermer dans des cases et une vision propre du flamenco avec déjà de nombreuses influences comme le rock de Santana ou le jazz de Chick Corea. Le succès est immédiatement au rendez-vous avec un premier tube qui fait carton en Espagne, c'est l'adaptation du poème de Lorca, Verde. Il poursuit jusqu'en 1993 une forte activité discographique que je vous invite à découvrir avant de se consacrer à l'église évangélique. Il retourne tout de même en studio et sur scène à quelques reprises entre 1998 et 2004 avant de décéder dans sa maison de Malaga. On a écouté le titre « En casa de los gitanos » dans le foyer des gitans à la maison des gitans, extrait du studio de 2001 « Locura de amor ». Et on ne décroche pas de cet univers car on continue au plus profond de la tradition gitane espagnole. Avec cette chanson populaire que vous entendrez dans tout mariage, on chante alors à l'unisson le traditionnel alio. Ce cantique, on peut le dire, cette chanson rituelle, ou peut-être même certains le considéreraient comme un mantra, a déjà été emprunté par des artistes flamenco au long de l'histoire, et même encore aujourd'hui on peut l'entendre dans la musique commerciale comme le rumbaton avec la version de Moncho Chavea. J'ai choisi la sublime version d'une voix qui nous est chère dans Tiempo Calo, c'est La Tobala, que je vous avais déjà présentée au cours de la première émission. Cette cantaora sevillane reprend l'alio en compás de tangos extremeños avec son mari et producteur Pedro Sierra à la guitare, extrait de l'album Rincones de Sueños Puros. Et l'alio, Juana Salazar dite La Tobala pour Tiempo Calo.

un artiste originaire du Rastro de Madrid, une voix en or comme tout celui que ce gitan porte sur lui. Ce cantaor qui sait jouer avec tous les styles n'est autre que Diego El Figala. Il fait son apparition dans l'industrie musicale du flamenco en 1997 avec le disque Un Debel, où collaborent Tomatito et Paquete. S'en suivent des albums excellents et très flamencos, jusqu'en 2003 où il remporte le succès international avec Lágrimas Negras, album de reprise produite par Fernando Trueba et accompagné par Bebo Valdés au piano, un projet qui obtient de nombreux prix autour du monde. Une brillante carrière s'en est suivie jusqu'à aujourd'hui. El Figala est toujours en activité et toujours à la recherche de nouvelles dimensions dans le flamenco. On écoute la bouleria Luna de Plata Gitana, lune d'argent gitane, extrait de l'album Picasso en mis ojos, dédié à l'univers du plus français des peintres malagueños, Pablo Picasso, et paru en 2005. Il est accompagné à la guitare par Maestro Tomatito. Pour Tiempo Calo, c'est Diego El Figala.

Une flamenca pas comme les autres, avec un parcours original et mouvementé. On peut la voir dans le nouveau documentaire paru il y a peu sur Canal Sur, la chaîne télévision d'Andalusia, qui signe une superbe production documentaire qui s'appelle It's Flamenco. Je vous conseille fortement de le voir, c'est un régal. Vous y retrouverez de nombreux artistes et piliers importants du flamenco traditionnel au plus contemporain. On peut justement y apprécier la fraîcheur de María Dolores Amaya Vega, connue sous le nom de Remedios Amaya. Cette gitane descendante du clan Amaya, dynastie artistique très importante dans l'histoire du flamenco, débute comme cantaora dans sa Séville natale à l'âge de 11 ans, dans le célèbre Tablao Los Gallos, avant de rejoindre Madrid à 16 ans, où elle se produit à la Venta del Gato et au Canastelos. En 1978, elle édite son premier travail sous le nom de Remedios Amaya, qui lui vaut même le surnom de La Camaronera de Triana, en référence au grand Camarón dont elle est fortement influencée depuis ses débuts. 1983 marque un tournant atypique dans une carrière artistique flamenca puisqu'elle est choisie par l'Espagne pour la représenter au Festival de l'Eurovision avec sa chanson « Quien maneja 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C'était la première fois dans l'histoire qu'une femme gitane se produisait dans un tel festival, auquel elle s'est d'ailleurs présentée pieds nus et avec une chanson très flamenca, ce qui fut très médiatisé. Malgré le fait qu'elle n'ait rien remporté à ce concours, elle a poursuivi une carrière à succès dans le monde flamenco jusqu'à nos jours, considérée comme une voix classique et importante du patrimoine callo-espagnol. Même si je pleure au fond de moi-même, même si on me change le cours du temps, Gitane je suis, Gitana soy, un album paru en 2000, et c'est également le titre du morceau qu'on va écouter, un véritable hymne à la culture gitane, c'est Remedios Amaya pour Tiempo Calor.

Un artiste qui fait partie de la lignée des grands artistes et innovateurs du flamenco de la seconde moitié du XXe siècle. Descendant d'une grande saga de cantaores de Jerez de la Frontera, c'est José Mercé. Il part en 68 à Madrid rejoindre son oncle El Sordera, où il produira son premier album avec Manolo Sanlúcar et Paco de Lucía à la guitare. Il envisage la suite de sa carrière dans la compagnie d'Antonio Gades, avec qui on aura souvent l'occasion de le voir à l'écran dans les films de Carlos Saura. Il se consolide par la suite comme artiste de référence du panorama flamenco avec son album Verde Junco, où participent Rafael Riqueni et Tomatito. Suite au décès d'un de ses fils, il s'éloigne un temps de la scène avant de réapparaître en 98 de la main de Vicente Amigo avec l'album Del Amanecer. C'est avec cet album qu'il se convertit en premier artiste gitan à se produire au Teatro Real de Madrid. Il a vendu plus d'un million de disques depuis le début de sa carrière et on écoute justement une rumba extraite de Del Amanecer. Te roza y te quema, cela te frôle et cela te brûle. Parlant de l'amour comme de la cire d'une bougie, pour Tiempo Calo, c'est José Mercé.

Et toujours fidèle au rendez-vous, c'est Rock Again, l'émission musicale hebdomadaire sur Contact FM Occitanie et sur Radio FM Plus Montpellier qui vous accueille pour vous faire partager un maximum de musique rock dans les styles hard rock, rock alternatif, punk rock et new wave. Avec des nouveautés et des succès d'antan, et pour la fin de l'émission, il y aura un groupe rock de Madrid. Toute l'équipe de Rock Again vous souhaite la bienvenue avec Johan à la technique et Joss au micro. C'est le moment de commencer cette émission avec deux nouveautés Hard Rock 2026.

allons commencer très fort d'une manière virulente cette émission avec des nouveautés hard rock et des groupes comme China et Hairborne. Et puisque nous sommes avides de New Songs 2026, nous allons poursuivre dans la même direction avec le groupe Sinner Band, un groupe heavy metal allemand qui a sorti au mois de mai Wait.

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Et puisque nous étions en Allemagne avec Sinner Band, nous y sommes restés pour enchaîner avec le groupe métal allemand Rammstein. Et pour continuer cette séquence, vous avez sûrement reconnu un rythme qui vous fait penser une chanson des années 80. Vous avez bien trouvé, mais sur ce rythme ont été rajoutés des sons de guitare électrique par le groupe The Residents qui nous ont proposé Cowliga, un rythme un peu plus hard que la version originale. Changeons de style pour arriver jusqu'au punk rock. Et voici un groupe français de Châtellerault, les Écorchés, qui ont sorti au mois de mai Toujours derrière toi.

Un festival de punk rock qui vient de s'achever dans cette séquence avec Rock Again sur Contact FM Occitanie, sur Radio FM Plus Montpellier, et trois superbes chansons avec les écorchés groupes français, puis une autre new song toujours dans le style punk rock avec The Bounding Souls, et à l'instant Massive Vagrants, un groupe anglais qui avait sorti en 2018 China Plates. Nous continuons et nous allons nous faire plaisir avec le retour du hard rock AC/DC avec Rock'n'Roll Train et une trouvaille de cette émission de Parker Barrow avec Blinded, sortie au mois de mai. C'est un duo américain formé par le mari et la femme.

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Quand je vous parlais en début d'émission de rock alternatif, eh bien, nous venons de faire connaissance du groupe des USA, Bike Roads, avec Shadows. Et ce single est sorti au mois d'avril. Et maintenant, nous allons nous projeter dans les années 80 avec de la New Wave du groupe Flock of Seagulls et ce hit de 1984, The More You Live, The More You Love. Puis le groupe Eurythmics prendra le relais avec Thorn in My Side.

Une découverte pour cette émission Rock Again est un groupe rock de Madrid formé en 2019. Il s'appelle Alcalá Norte et vient de nous proposer La Vida Cañón. Et pour terminer l'émission de cette semaine, voici un soft rock d'un succès de John Waite en 1984 avec Missing You.

C'est la fin de Rock Again pour aujourd'hui, mais on se retrouve dès la semaine prochaine pour une nouvelle programmation toujours plus haute. Passez une très bonne soirée à l'écoute de Contact FM Occitanie et de Radio FM Plus Montpellier. Portez-vous bien.

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1: Il y a le feu dans le studio, je continue.